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Bonjour à tous, il y aura un deuxième tour au Brésil. Flavio Bolsonaro, le fils de l'ancien président d'extrême droite, est arrivé en tête du premier tour hier, plus de 47% des suffrages, contre près de 45% pour le président sortant Lula. Les électeurs brésiliens ont désormais rendez-vous le 25 octobre. Faut-il s'attendre à de nouvelles tensions dans les prochains jours? Les cours seront totalement ou partiellement suspendus dans 400 à 500 lycées aujourd'hui, même si Sébastien Lecornu a demandé hier qu'ils reprennent partout les conditions de sécurité le permettent. Nouvelle semaine de mobilisation pour le mouvement des lycéens qui dénonce le manque de moyens. Une grande action nationale est déjà prévue demain et les autorités s'attendent à une très forte participation. Le chef du gouvernement qui a donc adressé hier une lettre à certains de ses ministres pour tenter de répondre à cette colère. Une feuille de route avec 5 chantiers. Il demande notamment dès cette semaine la mise en place d'un traitement prioritaire du remplacement des absences longues et des postes non pourvus. Sébastien Lecornu convoque aussi demain une réunion avec les présidents de région. Dans le même temps, deux mineurs poursuivis pour violences aggravées après le tabassage d'un policier à Belfort en marge de ces mobilisations. Ces lycéens de 15 et 17 ans ont été mis en examen hier. À Marseille, un lycéen de 15 ans a aussi été mis en examen pour acte de barbarie cette fois. Après une agression en spray enflammé, il est en détention provisoire. Dans l'actualité également, dernier jour pour s'inscrire au premier tour de la primaire de la gauche social-démocrate. Olivier Faure, Raphaël Glucksmann, Jérôme Guedj, Ségolène Royal et Emmanuel Morel se sont retrouvés hier soir pour un tout dernier débat télévisé sur BFM TV. Colère lycéenne, retraite, immigration, guerre en Ukraine, de nombreux sujets ont été évoqués. Et puis en foot, les Bleus aimeraient bien terminer ce premier rassemblement de l'ère Zidane avec une victoire. Après le match nul face à l'Italie, vendredi, l'équipe de France accueille la Belgique ce soir. Les tricolores s'étaient imposés 1-0 la semaine dernière, pour rappel, à Bruxelles face au Diable Rouge. Coup d'envoi de cette rencontre à 20h45. Très belle journée à tous.

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Bonjour à tous. Faut-il s'attendre à de nouvelles tensions dans les prochains jours? Les cours sont totalement ou partiellement suspendus aujourd'hui dans 400 à 500 lycées. Même si Sébastien Lecornu a demandé hier qu'ils reprennent partout où les conditions de sécurité le permettent. Nouvelle semaine de mobilisation pour le mouvement des lycéens qui dénonce le manque de moyens. Des premiers blocages ont déjà été constatés ce matin comme à Paris ou encore Lille. Le chef du gouvernement qui a donc adressé hier une lettre à certains de ses ministres, dont celui de l'éducation nationale, pour tenter de répondre à cette colère. Une feuille de route avec 5 chantiers, il demande notamment, dès cette semaine, la mise en place d'un traitement prioritaire du remplacement des absences longues et des postes non pourvus. Sébastien Lecornu convoque aussi demain une réunion avec les présidents de région. Dans le même temps, 2 mineurs poursuivis pour violences aggravées après le tabassage d'un policier à Belfort en marge de ses mobilisations. Ces lycéens de 15 et 17 ans ont été mis en examen hier. À Marseille, un lycéen de 15 ans a aussi été mis en examen pour acte de barbarie. Cette fois, après une agression au spray enflammé, il est en détention provisoire. Une personne sur 10 risque de tomber dans la précarité alimentaire dans la décennie à venir. C'est le résultat d'une étude sur l'extrême pauvreté basée sur les données des Restos du Cœur qui vient d'être publiée. Le taux de chômage et l'inflation des loyers figurent parmi les principaux facteurs qui font basculer les Français dans des situations de précarité profonde. Le sport avec déjà ce dernier rendez-vous de cette longue trêve internationale pour l'équipe de France de foot. Les Bleus accueillent la Belgique ce soir pour la 4e journée de la Ligue des Nations. Les joueurs de Zinedine Zidane voudront finir sur une bonne note après le match nul contre l'Italie vendredi. Coup d'envoi à 20h45. Pour rappel, la France avait battu la Belgique 1-0 la semaine dernière à Bruxelles. Et puis en rugby, une correction sous la pluie. Montpellier a battu Toulon 28-0 hier soir en clôture de la 5e journée du top 14. C'est le Stade Toulousain qui est en tête du championnat à l'issue de ce week-end. Voilà pour l'essentiel de l'actualité. Passez tous une belle journée et une très bonne semaine.

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Bonjour, bonjour à tous. Les lycéens ont repris leur mouvement devant de nombreux établissements. 413 selon le décompte du ministère de l'Éducation. Des incidents ont éclaté notamment à Toulouse, à Lille et à Paris. Le lycée Vauquelin dans le 13e arrondissement a été attaqué. Les élèves et les équipes ont dû être confinés. Les cours ont été suspendus. C'est le cas aussi aujourd'hui dans plus de 400 lycées pour des raisons de sécurité. Et c'est le début d'une nouvelle semaine de mobilisation pour dénoncer les conditions d'enseignement avec demain une journée d'action nationale. Ce sera à l'appel également des étudiants et de plusieurs syndicats d'enseignants. Enfin, le PS s'appelle aussi officiellement à manifester ce mardi aux côtés des lycéennes et des lycéens. Dans l'actu également, la crise du logement en Espagne vire à la crise politique. Le Premier ministre annonce ce matin des élections législatives anticipées dans moins de 2 mois. Elles auront lieu le 29 novembre. Cela fait suite au rejet des mesures pour le logement par le Parlement vendredi dernier. Dans une allocution, le socialiste Pedro Sanchez dit vouloir obtenir une majorité bien plus large progressiste pour continuer à transformer l'Espagne. En France, le début du procès d'un homme de 29 ans qui se revendique masculiniste et fasciste. Il est jugé devant la cour d'assises de Paris pour extorsion sexuelle et actes de torture et de barbarie. Suspecté d'avoir contraint au moins 13 adolescentes à se mutiler via la plateforme en ligne Discord. L'accusé, un étudiant indien qui vivait à Antibes, encourt la prison à perpétuité. Son procès se tient à huis clos jusqu'à vendredi. 2 joueurs de club de foot de Nancy placés en détention provisoire. On l'apprend ce matin du procureur. Ils ont été mis en examen pour viol en réunion pour des faits commis il y a une dizaine de jours sur une jeune femme de 22 ans. La AS Nancy Lorraine n'a pas encore réagi. Et puis place ce soir au 4e et dernier match de l'équipe de France de foot pour ce rassemblement de la Ligue des Nations. C'est de nouveau contre la Belgique, cette fois au Stade de France. Les Bleus avaient battu les Belges 1-0 la semaine dernière. Coup d'envoi, c'est à 20h45. Et c'est la fin de ce flash. Bonne journée.

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Bonjour à toutes, bonjour à tous. Le ministre de l'Éducation dans un lycée de Guyancourt dans les Yvelines cet après-midi. En plein mouvement de contestation, Édouard Geffray et Sabrina Roubache, la ministre déléguée chargée de l'enseignement, échangent avec des proviseurs qui organisent les cours en distanciel, ceux dont les établissements sont fermés. Les ministres doivent ensuite rencontrer des personnels et des élèves. Et selon le ministère de l'Éducation, à la mi-journée, 413 lycées en France étaient concernés par des actions et des perturbations. C'est moins que jeudi et vendredi dernier. Une grande journée de mobilisation est annoncée pour demain. Après trois débats, c'est le dernier jour pour s'inscrire, pour participer à la primaire de la gauche social-démocrate. Le premier tour aura lieu le week-end prochain pour désigner le candidat unique à l'élection présidentielle de l'an prochain. Cinq candidats sont en lice. Raphaël Glucksmann, Jérôme Guedj, Ségolène Royal, Emmanuel Morel et Olivier Faure, le premier secrétaire du Parti Socialiste qui dit espérer 100 000 votants. En Espagne, Pedro Sanchez, fragilisé, convoque de nouvelles élections législatives. Le Premier ministre espagnol fait face à un rejet massif des mesures que son gouvernement a présentées pour sortir de la crise du logement. Le chef du gouvernement dit vouloir obtenir une plus large majorité, alors que l'opposition est en tête dans les sondages. Ces élections anticipées auront lieu le 29 novembre. Cette alerte de l'ONU face aux chaleurs extrêmes, elle représente un danger accru pour les femmes enceintes. C'est ce qu'a déclaré le chef de l'ONU Climat aujourd'hui lors d'une réunion préparatoire avant la COP31 le mois prochain. On observe de plus en plus de naissances prématurées, de décès de nouveau-nés, de malformations et de complications maternelles en lien direct avec la hausse des températures. Enfin, deuxième journée des mondiaux de judo à Bakou et les deux Français en lice ce matin, Daiki Bouba et Kelvin Rey, ont été éliminés. Les premières grosses têtes d'affiche françaises sont attendues demain, notamment Johan Benjamin Gaba. C'est la fin de ce flash. Bon après-midi.

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Yo, what's up, Besançon? C'est DJ Jazz avec une autre émission de Bust Your Brass ici sur Radio Campus 102.4 FM. Je laisse The Young Lola, Not Like That Anymore derrière, qui est sur l'Open Radio. C'est pas un truc que je vais jouer, mais j'aime bien le son. Donc on a une autre émission pour vous cette soirée ici sur Radio Campus 102.4 FM. Alors, qu'est-ce que c'est normalement cette émission? C'est Bust Your Brass avec moi, DJ Jazz. Et on fait des émissions qui sont dédiées à l'arrangement de cuve. Donc, trompette, saxophone, trombone, tout ça. Et là, c'est juste comme j'ai voulu passer sur l'antenne, complètement par hasard. Et tu sais, je ne peux pas passer les choses que j'aime bien derrière moi parce que je suis complètement terrible pour ça. J'adore cette chanson. Après, c'est quelque chose que je n'avais jamais passé sur l'antenne typiquement. Anyway, on va passer sur les choses que je passe typiquement sur l'antenne. Qu'est-ce qu'il y a? Bah, on va commencer avec une track qui est particulière pour moi. J'ai dit ça, c'est particulier parce que c'est quelque chose que quand j'avais entendu ça pour la première fois, ça fait un très long temps que ça existe, j'ai pensé toujours que c'était pas exactement trop conflictueux. C'est que il avait pas assez de battre quelque chose, il avait pas assez de dire quelque chose en particulier, mais il était en train de chanter des choses aux côtés de Gur. Je dis ok, bah le Gur. Donc en fait, c'est quelque chose pour moi, c'était presque, il est en train de faire une fête autour de Gur, de la chanson, mais quand tu écoutes à la lyrique, à la parole, en fait, c'est pas du tout ça. Mais on sait pas, on sait, moi, quand j'avais 7 ans, quelque chose comme ça, quand j'avais entendu ça pour la première fois, j'avais aucune idée que c'était en fait complètement négative dans une manière. Mais voilà, donc on va écouter Edwin Starr et sa chanson War parce que, bah voilà, il y a plein de gars qui se passent à ce moment et je déteste. Mais c'était juste une partie intéressante pour moi que j'avais écouté ça juste par hasard en train de penser à cette émission et voilà, il y avait juste cette chose qui a sorti ma tête comme ça dans mes histoires quand j'étais jeune et j'ai pensé que c'était intéressant à dire. Mais voilà, on va écouter Edwin Starr. War. Ah, how dare you? How dare you? Il y a deux choses qui jouent en même temps. Non, c'est fixé.

Et voilà, voilà, ça c'était Edwin Starr avec War. Ici sur Radio Campus 102.4 FM avec moi, DJ Jazz, Busta Brass, live à Besançon, Radio Campus. Oh yeah! Donc voilà, voilà, c'était quelque chose que. Ouais, j'avais aucune idée que c'était. Il était en train de chanter des choses pour dire le gars c'est mauvais et tout ça. Moi, j'étais jeune. Je pense que probablement j'avais entendu ça. Je voulais dire dans Forrest Gump, peut-être. Et Forrest Gump, peut-être. Je ne sais pas. En fait, je ne sais pas comment en français ils disent Forrest Gump. Mais voilà, c'est... Ouais, c'était quelque chose de spécial. C'est toujours dans ma tête. Mais comme ça, maintenant, j'ai apprécié ça beaucoup plus. Mais il y a plein de chansons comme ça qui datent en 70, 80... qui était complètement opposé à des choses qui se passent. Et moi, quand j'étais un petit enfant, j'avais aucune idée. J'avais écouté à la show. C'est comme Born in the USA. Là, c'est que tout le monde pense que c'est « Ah ouais, Born in the USA, ouais, je suis américain. » Mais non, c'est un petit peu une tristesse que je suis américain presque des fois. Donc voilà, c'est, mais on part comme ça si on attend juste le gros mot. Et la façon que se disait, et on dit, ouais, born in the USA, ouais, war. Non, pas du tout. Pas du tout. Alors, on va passer sur le prochain track. C'est un groupe que j'avais juste découvert comme ça. J'imagine que quelqu'un doit avoir me parler de ça ou, en fait, il faut que je regarde ma histoire. Il y a aussi bonne chance que j'avais passé ça sur l'antenne, mais dans tout le cas. On va écouter à le groupe qui s'appelle La Femme. Et c'est Paradigm, c'est vraiment un cool track, chanson que j'avais bien aimé. En fait, le groupe lui-même, c'est super cool. Mais on va écouter à eux et le track Paradigm, merci. Hey, War, qu'est-ce que tu fais? J'avais cliqué deux fois sur toi, c'est pas cool. Non, ça commence bien ce soir. Here we go.

Et voilà, voilà, ça c'était La Femme avec Paradigm. C'est vraiment cool, j'avais essayé de regarder parce que j'avais posé une question à mon ami qui avait allé voir Death Cab for Cutie cet week-end à Paris. Et en train de dire, ben mince, il faut que j'aille aller à quelques concerts. Après ils ont demandé, ben tu voulais voir quoi exactement comme groupe? Je dis, mais c'est une bonne question, parce que là, j'aime beaucoup, beaucoup de musique assez vieux. Après, il y a certainement mes gros groupes, comme Lawrence, que j'avais raté l'année dernière. Ripe, des choses comme ça. Mais qu'est-ce que... Ou Clean Bandit peut être hyper incroyable. Hyper incroyable. Je ne sais pas si on peut crocher ces mots ensemble comme ça, mais j'avais juste fait. Et ces groupes-là, ça peut être hyper intéressant, mais ça semble qu'ils ont fini une tour, une grosse tour hier, l'année dernière. Et bah, il fait plus, parce qu'ils ont bien bossé l'année dernière. Donc voilà, c'est quelque chose en attente. Mais après, c'est aussi ça, c'est qu'il faut être vraiment accroché, en train de regarder régulièrement tout ce qui se passe autour de nous. Et après, d'être prêt à déplacer, parce qu'il n'y a pas beaucoup de monde qui se passe à Besançon. Et c'est quelque chose que j'ai noté dans le passé, c'est que moi, je préfère déjà sortir, aller voir les choses qui viennent ici, et découvrir des choses toujours par hasard. Après, il y a des choses qui est pas, voilà, c'est pas mon truc. Autrefois que, voilà, c'est, j'ai juste fait des choses comme ça. Après, il faut que j'ai diversifié les endroits où je vais, parce que ça fait un petit moment que j'ai allé à la Bastion à Laurier, par exemple. Mais voilà, mais après, on a moins en moins. C'est aussi ça, c'est triste avec PDZ qui avait fermé. Ben voilà, on a besoin de soutenir nos lieux qui jouent la musique. Donc, n'hésitez pas de sortir et voir le groupe qui joue chez nous. On va passer sur le prochain track. C'est avec une artiste qui s'appelle Charlie Winston. C'est tout long, celui-là. Et après, on va passer un autre de lui qui est un petit peu plus vite, mais pas trop. Et c'est son album Oboe. Et ça s'appelle I Love Your Smile.

Voilà, ça c'était Charlie Winston avec I Love Your Smile. C'est cool. C'est cool d'avoir des choses qui sont un peu longues, qui ont l'énergie comme ça. Ça fait réfléchir, ça fait calmer un petit peu dans la voiture en train de rentrer ou dans le tram ou je sais pas. Si vous êtes comme moi, des fois à le pied, j'aime bien marcher. On va passer sur un autre track de Charlie Winston. Ça s'appelle Hello Alone. Et c'est un petit peu, comme je disais, un petit peu plus vite. Ça match à la fin là. Et après, on va arriver sur les choses plus pratiques, typiques. Pas pratiques. Je voulais dire typiques. Mais c'est un autre pratique à sortir. Bah, c'est practical parce qu'on est ici sur la radio avec la musique. C'est ça ce qu'on fait. Donc voilà, il y a la musique.

Voilà. Charlie Winston avec Hello Alone. Ici, c'est Radio Campus 102.4 FM avec moi, DJ Jazz. Yeah, man. On avait retourné. C'était un cool week-end, là, ce qu'on avait passé. C'est qu'il y avait plein de monde. Il y a plein de choses à faire. Oh, my goodness. C'était trop bien. J'avais sorti, je sais pas, j'avais allé voir mes amis qui ont fait un vraiment super présentation pour le pour Dubitum et Plume. Ils ont fait, c'est un groupe qui s'appelle Magnetophonie. Et ils ont fait un truc que j'ai adoré. C'est qu'on a trois jaunes. Donc, il y a deux preneurs de son avec le micro en stéréo HF. Ils ont parti en train de marcher, en train de prendre le son, chercher des choses intéressantes, parler avec tout le monde. Après, il y avait quelqu'un au centre qui fait des mixages. Donc, il mixait le deux qu'il écoute à les deux côtés. Et donc, il y a quelqu'un, il demande à le groupe, nous donner un thème. Donc, ça, tout le monde, chez nous, ils ont donné le thème, la mort. OK, voilà. Bon. C'est marrant parce que j'avais pensé que c'était à la place Saint-Amour quand j'avais cherché. J'étais en retard pour arriver, mais juste 2 minutes. Donc, ça veut dire que j'ai dépêché pour arriver là-bas en 5 minutes. Même pas, c'était encore moins que ça. J'avais bien marché. Anyway, on avait... donc, ils ont baladé. Et c'était juste génial, marrant. Des fois, c'est difficile parce que HF, le son fil, le fréquence, tout ça, des fois, ça se passe pas de mieux. Béton et des pierres qu'on a ici, notre vieux Besançon, comme c'est beau et chouette. Mais pour la HF, c'est vraiment le... comment dit-on? Parce que j'essaie de chercher le bon mot qui est pas... qui c'est gentil pour la radio. on va dire des choses mauvaises en anglais, shitty. Et comme ça, c'est ça a vraiment passé des moments difficiles, mais c'est ça le travail de le mixeur. Et voilà, il y avait des moments que des gens, tu poses des questions à le monde, ils entrent dans la voiture avec le monde, ils partent dans la voiture, ils sont en train de parler, ils montent leur radio, ils montent dans l'appartement, parler avec des gens. Hey, est-ce que je peux entrer avec toi, te poser quelques questions? C'est marrant, c'était vraiment génial. J'étais un gros fan. Donc, au cas où que vous avez une chance pour aller voir eux, n'hésitez pas. Vraiment, n'hésitez pas. Il fait encore des différentes sorties comme ça, de différents spectacles. Donc, je recommanderais fortement. Après, donc, il y avait une plume. Il y a plein d'autres choses. Match de hockey, un petit peu de concert ici, par là. J'avais passé à la fac pour voir, il y avait une acapella de des hommes depuis Genoa. C'était incroyable. Voilà. Pour l'expo, aussi, passer à l'expo, voir la fac, l'expo qui est là par... Oh, comment elle s'appelle ça, son nom? Mais Nina... J'ai oublié, mais c'est magnifique. Anyway, on va passer sur un prochain track. Comme ça, on écoute de la musique. On va écouter à Dave Matthews Band, Crash Into Me. C'est un gros classique chez moi, aux États-Unis. Et voilà, on va écouter ça parce que c'est chouette.

Matthews Band avec Crash Into Me, ici sur Radio Campus 102.4 FM. Yeah, man. Ça fait de bons souvenirs, celui-là. Yeah, wow, l'historique, là, avec ce type de musique au lycée, même avant. Non, peut-être c'est plutôt lycée. Mais comment c'était populaire? Oh là là. Ouais, c'était bien avant lycée. Mais ça continue à être populaire. Quand j'avais arrivé au lycée, certainement, c'était quelque chose qui était plutôt populaire quand on avait cet âge. Que bon, on était trop jeunes pour ce type de musique. Mais après, c'est le moment que les gens commençaient à sortir et expérimenter un petit peu plus. 17, 18 ans et plus à l'université. Après, ma université, l'expérience était un petit peu comme ici à la Franche-Comté. C'est que moi, j'étais né dans la même... où j'étais juste une ville à la côté. Et j'ai continué à vivre avec mes parents quand j'étais à l'université. Et, voilà, en fait, ça fait pas une vie très intéressante. Et il faut aussi penser qu'on est dans la banlieue, États-Unis. Donc, il n'y a pas un gros centre-ville à partir. Non, c'est vraiment pas du tout la même expérience de l'université. C'était beaucoup plus calme et pas du tout intéressant, vraiment. C'était intéressant quand j'avais une croix que j'avais aimé, mais c'était il y avait pas beaucoup. Donc voilà, c'est les différentes vies. Donc comme ça, je n'ai jamais chappé un diplôme, mais quand même, je suis ici à Radio Campus dans l'université de Franche-Comté. Et comment c'est chouette. Peut-être un jour, je vais chercher un diplôme. J'ai mon bon ami, lui, il est en train de chercher son diplôme enfin. De lycée, parce qu'il était un charpentre. Il est un charpentre ici. Et c'est toujours bien de toujours essayer d'améliorer nous-mêmes, chercher des infos, découvrir des choses, toujours challenger notre capacité, pouvoir et intelligence et connaissance. C'est ce que j'ai fait tous les jours. Et c'est pas fatigant. Au moment qu'on est intéressé de ça, c'est vraiment intéressant. On va passer sur la prochaine. C'est une artiste qui s'appelle Sick Kick. Et il avait fait un mélange de Cooped Up par Post Malone et Mark Morrison avec Return of the Mac. Et j'ai trouvé ça assez chouette. Donc, on va écouter à Sick Kick. Ah non. Hey, je vais choper toi cette fois-là. Here we go.

Short and sweet, ça c'était le mélange de Cooped Up et Return of the Mac fait par Sick Kick, qui était sur un album de Post Malone, mais après Post Malone avait donné Sick Kick certainement le crédit, parce que c'est lui qui avait inventé et qui avait fait. Donc merci à tout le monde. Quand c'est un partage comme ça, une coopération comme ça, même si c'était par hasard quelqu'un qui avait fait quelque chose vraiment chouette, il faut donner le crédit à le mec. Ou la femme ou la personne, dans tous les sens, cette gens doit avoir le crédit. Et merci à vous pour tous partager ensemble. C'est bien qu'on contrôle nos propriétés intellectuelles comme ça, parce que comme ça, on peut faire ce qu'on veut avec. Et c'est quelque chose qui était vraiment pas fait. C'est compliqué à faire dans les années précédentes, parce qu'avec tous les différents producteurs, tous les différents record labels, je voulais dire, c'était beaucoup plus contrôlé. Il y a trop d'histoires avec tous les artistes qui ont existé, qui ont perdu le droit à faire des choses avec leur musique. Et c'est vraiment triste, ça. Aujourd'hui, c'est plus ouvert, donc c'est bien. On va passer sur une... La dernière chose qu'on va faire ici, c'est trop marrant. Moi, j'avais juste cherché un mot. J'avais pris de funk. Je dis, bah tiens, je vais chercher, je sais pas, Funktastic. Donc j'ai cherché Funktastic et j'avais découvert plein de choses avec le titre de Funktastic dedans. Donc on a une première qui est un groupe japonais qui ont fait un track qui s'appelle Funktastic avec un point exclamation. Et donc ça vient d'un groupe qui s'appelle Fantastics from Exile Tribe. Donc, on va écouter à leur truc et c'est juste, c'est le découvert, vraiment le découvert, juste comme ça, au pif. Et j'ai trouvé pas mal de choses. Donc, on va écouter à tout ce qu'il y a jusqu'à la fin de l'émission. Donc, rigolez avec moi parce que moi, j'étais juste en train de rigoler. Je pense que les gens pensaient que j'étais complètement fou en train de rigoler quand j'étais sur le bus en train d'écouter à ces choses-là. Juste que c'est cool. C'est la chose qui est incroyable aujourd'hui. On a accès à plein de choses qui peuvent nous amuser infinitivement. Donc, Funktastic avec Fantastics from Exile Tribe.

Voilà, Funktastics par Fantastics from the Exile Tribe. C'était une découverte, juste comme ça. Des fois, c'est bien d'avoir le... j'ai oublié comment on dit ça. Aller acheter des choses où notre cerveau, il part partout dans tous les sens. Bah, j'ai un petit peu ça. Je sais pas si vous avez déjà appris ça depuis des fois ce qui se passe sur l'antenne, mais... ça fait, moi, je supporte et j'ai allé au fond avec des fois. C'est comme la prochaine, donc Funktastic encore. Il y a quelque chose qui se passe au Japon avec le Funktastic. Il aime bien parce que là, on a RIP Slime ou RIP Slime. Mais Slime, c'est avec S-L-Y-M-E. Normalement, c'est écrit avec une I en place de les Y. Et voilà, donc RIP Slime avec Funktastic, c'est encore un autre groupe japonais. Et on va écouter à ça et après passer à un groupe français. Et c'est vraiment français ce qu'on a, mais c'est quelque chose de funk. C'est un mélange de funk, c'est Dr. Funktastic avec Deep Soul, mais oh, c'est spécial pour moi. Donc RIP Slime en premier, Funktastic, here we go.

Voilà, Rip Slime avec Funktastic. Et c'est de découverte, c'est de découverte. Oh, il faut juste chercher quelque chose avec le mot. J'ai pris Funktastic parce que j'avais un ami, il avait, qu'est-ce qu'il a dit? Il a dit Awesome Spectacular. Awesome Spectacular. Donc, il avait fait les deux mots ensemble et j'avais juste pris ça. J'ai dit, bah tiens, je vais chercher Funktastic. Et j'ai trouvé plein de choses. Et plein de choses, ça inclut le prochain track. C'est pas un groupe qui s'appelle Dr. Funktastic. C'est un groupe qui vient de, je pense, c'est de Bordeaux. Et ils ont une chanson qui s'appelle Deep Soul. Donc, OK, oui, certainement, c'est de funk. Mais qu'est-ce qui se passe dans le Deep Soul ici? Bah, ce qui se passe dans le Deep Soul, c'est qu'ils chantent son chanson un petit peu particulièrement autour de bœuf. Vraiment? Dans le franglais, parce que bon, c'est pas franglais, il est en train de chanter en anglais, mais avec un très bon accent français. Il chante le bœuf. Et comment le bœuf change son vie et comment ça entre deep dans son soul, dans son esprit. Mais c'est de the nurture. Et donc, voilà, j'ai juste dit que c'est comme ça, c'est un truc funk français, Dr. Funktastic, ici avec Deep Soul, Radio Campus 102.4 FM, de Mission Buster Brass, où on joue toute la musique de Ange Montecuve, qui mélange tout le culture incroyablement bien. On va écouter ça maintenant.

Et voilà, Dr. Funktastic, le groupe français de funk avec Deep Soul. Ici, dernièrement, sur mon émission Busta Brass avec moi, DJ Jazz. DJ Jazz, I'm getting out of here. On a quelques minutes, je vais juste parler quelque chose qu'ils ont passé. Premièrement, c'est que moi, j'avais juste lu ce livre de social réseau, voilà. Il y a le Hop Hop Hop. Ils ont prévu de continuer leur activité parce qu'il y avait un petit moment où moi, j'avais compris qu'ils vont arrêter. Et j'avais une tristesse énorme parce que les 10 derrière de l'activité, j'ai trouvé ça énorme. Mais ils sont en train de reprendre. Ça semble qu'il y a des gens qui ont un petit peu de d'énergie pour le faire et ça me plaît énormément parce que je pense que il y a des lieux magnifiques en France à Besançon en particulier et que des fois ils ont abandonné. Il est pas en train d'être utilisé. C'est quelque chose de la tête, mais on sait pas trop ce qui se passe. Et là, s'ils peuvent faire animer des espaces comme ça avec un café, avec des espaces qui est trop chouette à visiter. Certainement, la dernière était trop bien au centre-ville. On ne sait pas trop où il va être prochainement. Mais le principe, pour moi, c'est parfait. Donc, j'espère toutes les bonnes choses pour eux. Et dans tout le cas, il y a toujours les autres endroits pour visiter. On a plein d'autres cafés associatifs. Notamment pour moi, parce que c'est chez moi. Moi, j'aime bien l'entrepôt. Donc, au cas où que vous passez le week-end qu'ils ont ouvert, vous avez la chance à croiser moi. Et la chose qui est hyper chouette aussi, c'est que il y a plein de monde qui me croise à ce moment et qui dit bonjour. Il dit, bah, tiens, vous avez une émission radio, non? J'ai dit, ah, bah oui. Et ça fait un plaisir énorme. Donc, au cas où que vous m'entendez, vous voulez me parler parce que j'ai une voix assez atypique, n'hésitez pas. Passez. Dis, yo, salut, merci. Ou, peut-être pas, je sais pas, mais juste un bonjour, c'est cool aussi. Et comme ça, je vais vous laisser. J'espère que vous passez une hyper belle semaine comme moi et toujours un plaisir. Donc, à la prochaine. Salut mes amis de cette colline et à bientôt. Ciao, ciao.

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0: Bonsoir à toutes et à tous. Bienvenue sur une nouvelle émission de Frappe Radio 102.4 Besançon, Belfort, Montbéliard. J'espère que tout le monde va bien, que en ce début de semaine, tout le monde va bien, que tout se passe bien pour tout le monde à l'antenne. Ce soir, on est avec un casting régulier, à la régulière, j'ai envie de vous dire, avec Lucien. Comment va Lucien? Avec Gaïs, comment va Gaïs?
1: Bah ça va, super, et toi?
0: Excusez-nous deux secondes, problème technique de début d'émission, ça arrive.
1: On revient très vite.
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0: C'était donc Don Juanio de Dijono. Excusez-nous pour ce petit moment technique. Du coup, je disais à Lucien, comment va ?
1: Bah écoutez, ça va très bien. Très heureux d'être là ce soir pour cette nouvelle émission. J'espère que vous passez tous une très bonne soirée.
0: Eh bah écoute, moi personnellement, je passe une bonne soirée. Toi, Gaïs ?
2: Bah écoute, moi je passe une super soirée pour l'instant.
0: Une super soirée qui. Une émission qui est un peu inhabituelle dans la structure. Puisqu'on va directement commencer par donner nos coups de cœur de la semaine. Exactement. Et après, on ira parler des mouvements lycéens. Du mouvement lycéen qui se passe à l'heure actuelle et des dates à venir. Puisque demain, ben. Là, apparemment, je crois. Hein.
2: Demain, ça va être quelque chose. Ça va être quelque chose. Allez dehors, vous comprendrez.
0: Et enfin, en fin d'émission, on parlera du maintenant regretté Prince Wally. Donc voilà, déjà, repose en paix et puis condoléances à toute sa famille, bien évidemment, en tous les cas, pour commencer. Donc, j'annonçais la couleur, on va direct commencer par des sons des petits coups de cœur, quoi. Des sons en ce moment qui te fait kiffer, des artistes, des sons, Lucien. Est-ce que t'as un son, des artistes, du rap, pas forcément du rap, comme d'hab, coup de cœur, large?
1: Non, très récemment, je suis tombé sur le nouveau projet de 69 que j'avais pas prévu d'écouter forcément, mais j'ai trouvé la pochette assez réussie. Et elle m'a vraiment tapé dans l'œil et du coup je me suis écouté le projet là aujourd'hui et franchement c'était un très très très bon projet avec des sonorités j'irais pas nouvelles mais rafraîchissantes j'ai trouvé et ça va bien avec ce mois d'octobre plutôt ensoleillé. Donc ouais, voilà, ce serait ma reco de cette semaine.
0: C'est vrai que c'est un super projet. Moi je crois que ça fait un an entier où j'ai passé à faire la propagande 63 clubs, donc tu prêches à convaincu, tout simplement.
2: On en est témoin.
0: Gaïs en a marre, en fait. Chaque émission, c'est soit Sherry Pie, soit Birdie, soit Makala, soit Clef, soit les quatre en même temps.
2: Bon,
0: c'est
2: vrai, possible. Aussi. Franchement, il y en a pas mal, ça me dérange pas du tout. Il y a pas à dire et franchement, ça reste une belle découverte. Donc
0: oui, et puis c'est une super découverte et surtout ce que j'aime dans ce projet, c'est comme t'as dit, c'est les sonorités, et les prods, quoi.
1: Oui, c'est vrai qu'il y a une vraie patte, une vraie couleur musicale à ce projet.
0: La taille des pros, tout, et puis le bon goût de 63 Clefs dans ses influences, dans ses flows, dans même sa manière d'écrire qui est toute bête, qui est toute conne. Mais des fois, il arrive à surprendre, genre comme un son comme Bouchon Liège qui date un petit peu maintenant, enfin qui date un petit peu qu'il y a un an, il surprend sur son écriture à pouvoir toucher ce genre de choses. Donc je propose qu'on s'écoute Majeur en l'air. Ça te va ?
1: Allez, ça part.
2: Allez, c'est parti.

0: C'était donc 63 Clefs, Major en l'air, comme on l'a dit. Superbe son.
1: Ouais,
0: superbe son, bien planant, cool. bien chill comme il le faut. Toi, Gaïs, c'est quoi ta petite reco? Ta petite reco de la semaine, tout simplement?
1: Reco, alors, moi, c'est. J'ai le style de Sleepy Pierre. Sleepy Pierre, je suis tombé amoureux en fait. Depuis que on en a parlé, que je me suis vraiment plongé dedans, je suis tombé vraiment amoureux de ce style.
0: Moi, ce que j'aime chez toi, c'est la régularité. Pourquoi? Deux émissions de reco de la semaine, Sleepy Pierre deux fois en une saison. Et ça, on aime ce genre de reco. On aime ce genre de régularité, de grand bâtard.
2: Il pousse son rookie vraiment dans cette émission.
0: Ah oui.
1: On est comme des agents, des managers, tu vois.
0: Ouais, mais...
1: Dès qu'on trouve la perle rare, on se dit faut qu'il ait de la visibilité.
0: Faut investir dessus, sauf qu'on aura zéro de pourcentage à la fin, guys. C'est ça que tu oublies.
1: C'est pas grave, mais c'est justement, on fait ça pour.
2: Pour la beauté du geste.
1: Ouais, c'est ça,
0: exactement.
1: Pour l'amour du ballon.
0: Pour la culture, j'ai envie de te dire. Pour le C-World, les gars, mec. Non, mais Sleepy Pierre, c'est magnifique. Et du coup, je propose qu'on se le bête tout de suite.
1: Exactement. Mettons ça.

0: c'était bon digestif de chez Greg.
1: De Sleepy Pierre.
2: Donc, je ne sais pas ce que vous en avez pensé, mais c'était un sacré son. Enfin, personnellement,
3: c'est un son qui fait bouger les épaules, en tout cas.
2: Ouais. C'est vraiment vachement cool, plutôt entraînant. Enfin, c'est le style, quoi. C'est le style.
4: Oui, c'est Sleepy Pierre, j'ai envie de te dire, tout simplement. C'est lui, de base, on est d'accord, il vient de la bongo.
2: Je
4: suis pas fou, je crois qu'il fait partie des premiers noms de la bongo.
2: Je saurais pas dire, franchement, je saurais pas dire.
4: Belek, c'est une mésinformation. Belek, c'est une disinformation. C'est une disaster class même. Mais pour moi, il vient de la bongologie, ça fait partie des premiers de la bongologie, Sleepy Pierre. Donc, mouvement qui vient des sonorités africaines, de la diaspora africaine, anglaise et française. Donc,
3: écoute, on va te croire. Hein.
4: Donc voilà. Non, mais Sleepy Pierre, trop chaud. Trop chaud, toujours le style. Il a le style. Et c'est une musique de personnes stylées, tout simplement,
2: oui,
4: je veux dire. Tu peux pas écouter Sleepy Pierre en étant moche. C'est la règle, c'est comme ça. C'est comme tu peux pas être une badiste de gauche et moche. Non, c'est comme ça. Voilà. C'est les deux choses, elles sont pareilles. Le théorème, il se rejoint. Bref, excusez-moi du dérapage. Donc, moi, ce que mon petit son.
2: Petite recommandation, ouais, de la part de Thibaut.
4: Vu que tout le monde me l'a demandé, c'est Venti Diego Costa. Un doux Thai beat avec seulement deux voix. Que je trouve trop trop fort, que je trouve trop frais, et je trouve que Diego Costa est trop fort dans sa manière de poser dessus, pas forcément en termes de lyrics et tout, c'est pas ça qu'on va chercher, mais juste en termes d'enjoyment, je trouve que le son est très très très très très très fort.
2: Vas-y, ben on va s'écouter ça, donc.

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0: C'était donc Diego Costa de Venti, jeune rappeur parisien à suivre. Et là, je fais un petit happening, mais j'ai une deuxième recommandation cette semaine. Bon, c'est pas le son a percé de ouf, genre il est dans le top 50 et compagnie, même face à Tiakola. Et c'est tout simplement Chéri Pai, Bigarem. Voilà.
1: Birakem,
0: excusez-moi. Birakem de Chéri Pai, qui est dans, enfin, qui a touché, pour moi, les meilleurs sons de l'année, mais d'une façon très certaine. Genre, le son est d'un drop et j'ai fait, bah, c'est juste trop bien, genre. Les gens ont connu l'extrait et ils ont juste dit, bah, c'est juste trop bien, genre.
2: De toute façon, Chéri Pai est en train de transformer l'essai de tout ce qu'on pouvait penser de bien lui et qu'il avait amélioré. Et franchement, c'est assez impressionnant la carrière qu'il est en train de mener.
0: Ah ouais, mais lui, c'est une future star. Mais c'est. On le savait, il est en train de le confirmer et c'est magnifique à voir. C'est l'un des premiers où j'ai découvert tôt et je le vois pop à un niveau où je ne m'attendais pas qu'il allait pop de base. Genre. C'est un peu un prodige dans cette génération. C'est comme 63 Clef. Clef. Je pense pas que ça vienne une star parce que c'est pas la sonorité de qui va percer plus en France de ce qu'on voit, mais il suit le chemin tracé qu'on lui a demandé de suivre, tu vois. Il fait des putains de projets, il est chill, il est dans son coin et juste il sort de la bonne dope.
1: Je pense justement, enfin désolé de t'interrompre, mais je pense que c'est un peu ce syndrome aussi avec ces rappeurs qui font un peu ce qu'attend la communauté, c'est que tu peux pas réussir à être tant mainstream que ça parce que tu sauras très bien que ce que tu fais, tu vises pas genre un public très large. Tu connais ta commu, tu sais à peu près les attentes. Juste, il pousse un peu la limite un peu plus à chaque fois. Mais ça pourra jamais être mainstream, malheureusement.
0: C'est comme ça. C'est, bon, en vrai, pour moi, c'est même pas malheureusement.
1: Malheureusement, bah en soi, malheureusement, si pour l'artiste, parce que justement, bah lui, il a tout à gagner en soi de.
0: Ouais, mais je sais pas s'il a vocation à l'être.
1: Oui aussi,
0: tu vois.
1: C'est le truc.
0: On en avait déjà parlé, mais les artistes comme ça, j'ai l'impression qu'ils sont bien dans leur niche. Ils sont très contents. En vrai, ils font de l'oseille.
1: Oui.
0: Je veux dire, ils font de l'oseille. Ils font assez d'oseille pour pouvoir se permettre de vivre et tout. C'est comme un jeune crack, il a jamais été mainstream. Et plus ça sort de projet, plus il gratte du monde, tu vois, mais il sera jamais mainstream, ce mec. Alors que ces deux musiques, ils n'ont rien à voir. Mais en termes de ce que je vois en eux, en termes de potentiel commercial, entre guillemets, c'est la même merde pour moi.
1: Ouais, après, je trouve un jeune crack aurait, sur un malentendu, il pourrait faire des sons v'là mainstream que ça passerait.
0: Pour moi, Hustleuse, c'est un crime qu'il ne soit pas devenu un hit. Genre, il a énormément de choses pour être un hit. Il y a plein de sons sur son dernier projet qui ont énormément de choses pour être un hit, tu vois. Ou un Clef, il peut te faire des bangers de boîte. Mais il y a plein de sons à eux où je suis en mode, ben, c'est des hits, genre. Ça peut être des hits, tu vois. Mais juste, ça ne l'est pas parce que... Je sais pas, frère, faut demander au mainstream, hein, ma gueule. Hein. Je sais pas que je dise quoi. Moi, je les écoute déjà.
1: c'est vrai.
0: Donc, je propose du coup qu'on se mette Birakem de Chéri Pai.

0: C'était donc Birakeim de Cherry Pie. Lucien, qu'est-ce que t'en as pensé de ce son?
1: Ah, c'est un excellent son. Il mérite totalement son succès. Je trouve que voilà, c'est une prod qui est planante et vraiment prenante. Et Cherry Pie est excellent dessus, comme très souvent, j'ai envie de vous dire. Continue comme ça. Sans problème au second trimestre avec les encouragements du jury, quoi.
0: J'ai envie de te dire, à la fin, il sera limite délégué de la classe, quoi.
1: C'est possible.
0: C'est prometteur. Tu viens de nous faire une sacrée passe D, Lucien. Tu viens de nous faire une sacrée passe D. Parce que, en parlant de classe, en parlant d'élèves, de délégués, ça me ramène au lycée. Et qu'est-ce qui se passe au lycée à l'heure actuelle?
1: Ce qu'on n'a pas su faire quand on était au lycée, voilà.
0: Exactement. Alors qu'on avait des conditions. Bref, parlons un petit peu de ce mouvement aussi, parce qu'il est aussi intégré la musique avec des artistes comme Cogneur et tout qui sont très présents pendant le mouvement. Il faut préciser, les types sont chauds et les types ils ont du goût.
1: Non, il y a une vraie playlist qui s'est déroulée. Ben, je trouve que vachement autour de ce mouvement, il y a une communication qu'on pourrait dire vraiment Gen Z avec beaucoup de contenu, que ce soit sur TikTok, Snap, Insta. Des musiques tendances ou des musiques entraînantes avec des filtres, des références et des emojis partout. Et franchement, c'est une nouvelle manière de communiquer politiquement et je trouve ça assez intéressant. Et de voir que la musique prend quand même une place assez importante là-dedans, je trouve que c'est assez fort.
2: Après, en soi, la musique, ça a toujours été quelque chose de très politisé et voué à justement être politique. Si on revient au tout début du rap, c'était pour vraiment faire actuellement ce qui se passe, donc dénoncer les conditions de vie et donner un coup de gueule sur les événements qui se produisent, quoi.
0: Oui, effectivement, genre de base, le rap et toutes les musiques noires en général viennent de milieux sociaux marginalisés et précaires, et du coup forcément ils dénoncent ce qui se passe dans leur réalité. Mais il y a pas que le rap, il y a la house. Il y a le reggae, forcément. Il y a le blues. Il y a quasi pas plus. Enfin, toutes les musiques sont ultra politiques, mais le blues, le jazz, on peut pas faire plus politique que ça, quoi. Littéralement, des gens qui apprennent à faire de la musique pendant qu'ils sont esclaves et qui l'enseignent à leurs enfants.
2: C'est vrai que sur le principe, c'est déjà politisé.
0: Sur le principe, c'est ultra politique. Et même dans le rap et tout, ça représente aussi des gens dont on n'avait pas l'habitude de voir à la télé, frère. De voir des noirs réussir dans les années 80, 90, 2000, fallait se lever tôt, et pour pas tomber sur un trait de ouf, fallait vraiment se lever tôt, genre. Et là, frère, mais même si ces rappeurs-là font pas de la politique, voir des mecs comme des Digno, des Niska et tout, qui représentent un truc de réussite, alors que ce sont des noirs, des arabes en France, qui ont, des fois, ont dealé, qui viennent de la rue, genre de choses, et ils réussissent, grâce à la musique. Je trouve ça juste magnifique. Politiquement parlant, le message est déjà présent de ouf.
2: Oui, totalement.
0: Je veux dire, c'est parce que cette musique représente, parce que cette musique touche aussi en termes de population. Forcément, le rap, c'est politique. Et c'est magnifique de voir les types s'en servir. Et c'est aussi magnifique de voir les types réussir là où... Ouais, comme a dit Lucien, de créer un nouveau moyen de communiquer sur des mouvements politiques, que ce soit des manifestations, des blocus. Ils arrivent à faire des trucs que la gauche traditionnelle n'arrive pas à faire. Genre. Et quand je dis traditionnel, je parle des syndicats, je parle de ton militant, mon pote, ça fait 20 ans il milite. Je parle du militant, ça fait 20 ans il milite. Il a connu les blocus dans les années 80-90 et il n'arrive pas à faire ce que les types font parce que les types, ils sont juste trop vifs en termes de communication.
1: Oui, non, mais c'est assez imposant. Moi, par exemple, ce week-end, j'étais vraiment. Mon Insta était gorgé de trucs sur les blocus, de vidéos avec musique, de montage, de mortier. Et franchement, c'était assez prenant et je voyais que. Il y avait par exemple On n'a pas flop le blocus. Avec genre il y avait plein de vidéos de tous les lycées en mode on a fait le défi et on laisse une trace de ça, on a fait le blocus nous aussi au lycée, j'ai n'importe quoi d'autre d'un cours ou quoi que ce soit.
0: Et puis ce qui est cool, c'est que leur communication rejoint aussi leurs propos. Je veux dire, les types, ils sont trop politisés, ils sont trop forts. Tout à l'heure on en parlait pendant qu'on était en train de fumer une clope avant l'émission, mais la vidéo du petit peu avec Vincent Lapierre, mon petit bourgeois du 9e qui a explosé Vincent Lapierre, et quand il commence à dire: vous êtes d'accord, monsieur Lapierre? Là, c'est le prime du divertissement, c'est le prime du divertissement politique qu'on puisse avoir dans ce pays. C'est très simple. Voir le très grand facho Vincent Lapierre se faire humilier par un type de 16 ans, c'est top 5 de mes divertissements sur cette planète. Et je l'ai eu tout le week-end, genre. Il n'y a eu que des vidéos comme de ça, comme tu as dit, Lucien.
2: Et d'ailleurs, justement, déjà, premièrement, le militant qui, ça fait 20 ans qu'il milite, merci à lui d'être là. D'ailleurs.
0: Ah, bien sûr.
2: Premièrement, parce que c'est sûrement le premier qui a commencé une longue série d'appels au devoir. Et pour le jeune étudiant qui a mis une rouste à Vincent Lapierre, franchement, c'est très fort parce que justement, il y a, bah, ça va être repris de partout et ça va peut-être justement faire tiquer certaines personnes.
0: Ah, mais bien sûr.
2: Et ça, justement, c'est super, c'est magnifique.
0: Mais parce que c'est
2: pour ça, débattez au maximum. Si vous savez des choses que la personne en face ne sait pas, débattez le plus possible.
0: Ouais, il faut débattre en restant pédagogue. Faut savoir être pédagogue aussi avec la personne qui n'a pas forcément les informations. Bon, si la personne est raciste, tu l'encules sa race parce qu'il n'y a pas de pédagogue qui est raciste. Exactement. Mais si c'est juste une personne qui n'est pas forcément politique, comme ça peut être à un jeune âge ou à d'autres âges pour plein de raisons différentes, faut aussi te rester ouvert au dialogue et expliquer, bah ouais, frère. Ok, il y a des petits actes violents qui se passent de temps en temps, mais le plus violent, au final, c'est que le gosse, il puisse quasi pas avoir son bac à cause du manque de profs.
2: Aussi.
0: En vrai, c'est ça le plus violent. C'est de voir Valérie Pécresse qui, 5 jours avant le début de la mobilisation, ma gueule, elle est en train de rigoler de ces affaires-là. C'est ça le plus violent, en vrai. C'est le mépris de la classe bourgeoise sur les typeux, tu vois. Aussi, il y a bien sûr les violences policières. Faut qu'on vienne sur ce sujet-là. On a une pensée au petit qui a perdu son bras, au petit qui est borgne, au petit qui a perdu des dents, à tous les petits qui se sont retrouvés en GAV parce qu'il y a eu 5000 interpellations depuis le début du mouvement, à tous les typeux qui se sont fait gazer, genre de choses. C'est des typeux, genre c'est des enfants.
1: Ouais, sur des mineurs, hein, c'est assez impressionnant. Et puis, par rapport à moi, je me rappelle quand on faisait des blocus à notre époque, voilà, il y a très très très longtemps.
0: C'était il y a 3 ans.
1: Et ben, on voyait la police. Il y avait une voiture de police qui venait à 9h30 regarder ce qui se passait. Alors que là, on m'a raconté que par exemple à Ledoux, à 6h30, il y avait la police qui était là. Quoi. Alors avec deux voitures des CRS et tout, les casques, il y a quand même une répression quand même sur un mouvement qui parle quand même de personnes qui ont entre 15 et 18 ans grand max, quoi.
0: Et
2: après, justement, ça, j'ai peut-être une réponse à ta, bah, du coup, à cette. Dire cette ouverture de discussion, c'est que ben, Besançon, c'est passé à droite, quoi.
1: C'est, oui, c'est pour même, ça que du même coup, à l'échelle nationale.
0: Même à l'échelle nationale, c'est une dinguerie.
1: Oui,
0: mais effectivement, le fils de pute que Fago, le fait qu'il soit là, ça aide pas les choses.
1: Oui,
0: pour se mettre d'accord.
2: Parce qu'à l'époque de Vigneault, il n'y aurait pas eu autant de police, et ni même autant de moyens employés juste pour ça, quoi.
0: Mais je pense que Vigneault, au premier degré, elle serait allée devant les collèges, devant les lycées, dire vous pouvez pas faire ça.
2: Oui, bah.
0: Genre, mais oui, non, mais oui.
2: Bakayoko.
0: Ouais, voilà, elle nous aurait fait une balie, elle aurait fait les choses bien, Vigneault, aux gens. Enfin,
1: pas sûr,
0: Lucien et moi, on est des surveillants. Toi, au collège, moi, dans un collège-lycée. On les voit, les typeux. On les voit dans les conditions dans lesquelles ils exercent leurs trucs. Leurs trucs, elles sont plus que légitimes. On les voit. Même les profs épuisés et compagnie. Bien sûr qu'on les voit, frère. Et c'est normal que les profs et que les typeux... Enfin, c'est des typeux de 16 ans, frère. Ils ont...
1: Déjà, moi,
0: Jarma, ils ont pas de chaises. Jarma, là, dans l'enceinte du Lyon, on a plus de chaises que dans certains cercles de classe. C'est une folie, ce que je te dis. Et genre. T'as le flic après, il a un enfant, il a le même âge, il vient tabasser un gosse. Mais nique ta mère le flic. Ça va pas plus loin, frère, ça y est, au bout d'un moment. Et le keuf de Belfort, là, celui qui a essayé de noyer un petit. Ta mère la pute, t'as mérité tout ce qu'il t'a mérité. Et la tête à Madaron, t'as mérité moins que ce que t'as mérité. Ce genre d'énergumène qui s'amuse à essayer de noyer des types comme si sa vie était pas en jeu. Et après, les gens qui font les offusqués quand les types ils répondent et. Faut avoir moins de 3 QI en termes de politique pour penser que les types ils vont pas répondre. Ton pote il se fait mêler, tu vas le mêler. Que ce soit un keuf, que ce soit un inconnu,
1: surtout,
0: que ce soit
1: qu'on voit pas que c'est un keuf. Hein. Il a absolument aucun civil.
0: Bah bien sûr, il était en civil. Tu t'en prends pas haut des gens comme ça. Tu vas pas t'en prendre c'est des types, ils sont comme nous.
2: Et ouais, c'est juste mérité.
0: C'est mérité et que les flics commencent pas à nous faire la zumba de ils sont violents avec nous parce qu'ils nous ont jeté un mortier et 2 canettes de coca dans notre gueule alors qu'on leur envoie 15 flashballs et 20 grenades lacrymo, ça va commencer à me casser les couilles aussi.
1: Non,
0: ça.
1: Mais moi surtout les gars, c'est Macron. Macron, je pense, dans sa tête, il s'est dit allez, c'est ma dernière année. Ils vont me laisser tranquille. Non. C'est l'heure de payer. La facture va être très très salée. Je veux vraiment que c'est les derniers mois de Macron, ce soient les pires de sa vie, quoi.
0: Mais on va il nous a fait la hella pendant 9 ans, la 10e année, on va le baiser comme il le faut. Mais
1: les petits Khtar Haggar reviendront un jour.
0: les types, ils ont grandi. Grand berge poteau. Non, et tout ça pour dire que force aux types. Et aussi, moi, j'ai un coup de gueule aussi à passer. Au niveau national, toutes les AG, toutes les études, tous les syndicats étudiants et syndicats de travailleurs qui sont ultra paternalistes avec les types, alors que c'est eux qui font les vraies choses depuis 5 jours, que leur mouvement est commencé à s'organiser par eux-mêmes et qu'on arrive, on peut pas arriver vers eux et leur dire maintenant on est les grands, on va s'occuper de ça et vous allez vraiment pas être violents parce que ça donne une mauvaise image aux mobilisations et vous allez faire ça comme on le fait comme d'habitude alors que comme d'habitude on n'a rien ramassé. Faut laisser les types faire leur bail dans leur coin, c'est leur mobilisation à eux à la base, on n'a pas à arriver à ingérer, à capter leur mobilisation comme
1: après,
0: si leur
1: la mobilisation présence était... demain par exemple de professeurs aussi, ça peut être une protection aussi pour
0: oui bien sûr mais je te dis pas ça et je te dis pas que les syndicalistes qui soient étudiants travailleurs doivent pas les rejoindre, c'est pas ce que j'ai dit, tu vois, que bien évidemment faut qu'on les rejoigne, bien évidemment on doit être solidaire avec eux, bien évidemment ça doit être nous qui devons prendre les coups devant eux parce qu'encore une fois ce ne sont que des enfants, bien évidemment moi si je dois me prendre un coup pour un gosse je le prends, tu vois ce que je veux dire. Par contre, c'est pas à nous d'aller voir leur mouvement et leur dire maintenant c'est à nous qui gérons comment est-ce que vous organisez, comment vous structurez, quels sont les éléments de langage que vous allez dire, quelles sont la façon dont il faut penser et dont il faut manifester.
2: Ouais, parce que justement, ça dénature le mouvement dans ce cas-là.
0: Et oui, et puis c'est un crachat à leur gueule. Je veux dire, ça fait 5 jours, ils se prennent des lacrymos. Nous, en vrai, on était tous plus ou moins au chaud, à part deux, trois personnes déterres comme Lucien. On était tous à peu près au chaud et c'est eux qui ont fait les vraies choses. On va pas aller voir les gens et maintenant qu'ils ont fait les vraies choses, dire On va tout récupérer, et puis vous allez attendre 12 jours bien sagement à faire des blocus dans la paix. Et le 17, on va foutre le hella dans toute la France. Non, c'est eux les types, il faut les laisser faire leur truc et les protéger au maximum. Ça va pas plus loin. Et bien sûr, leur dire que frère, bah floute-toi quand tu prends une vidéo, floute tes poteaux, protège-toi pour ne pas être identifiable par la police. Parce que si te foutent dans la merde, ils te foutent dans la merde, ils ont des caméras, ces fils de pute. Prends bien des gants. Fais attention
2: gants,
0: à toi.
2: Des lunettes de protection.
1: Et surtout, si t'as du collier, des masques. Le plus important, veillez les uns sur les autres.
0: Ouais,
1: ne soyez jamais seul. Et surtout, ne courez pas. Des fois, ça ne sert à rien.
0: S'il y a une charge de keuf, vous pouvez courir. C'est OK.
1: Ouais, mais faut rester solidaire.
2: Gardez votre énergie.
1: Enfin, de toute façon, allez vous coucher. Je sais même pas pourquoi vous écoutez encore. Demain, faut se lever tôt, les amis. Ah. Tous les étudiants, faut aller se coucher, là.
0: On va leur mettre du cogneur après, ils vont être des enfants heureux, d'accord? Donc quittez pas. Non, mais juste, les types, c'est les boss, quoi, frère, d'un moment.
1: Non, c'est une très belle rentrée.
0: C'est une excellente rentrée. Je vous propose qu'on mette justement tout de suite du cogneur.
2: Allez,
0: 10, 12, 25, remix de Bouscapé.

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0: des hommages qu'on a de lui, de peu de personnes qu'on avait en commun entre lui et moi, c'était quelqu'un en or, tout simplement. On a une pensée pour Enchantée Julia, pour toute la famille de Prince Wally qui l'ont accompagné dans la maladie et dans la mort, enfin, qui font le deuil, tout simplement. Donc, tout d'abord, un grand repose en paix à Prince Wally. Peu importe la façon dont vous le dites, faut dire qu'il repose en paix, que Dieu le facilite, que voilà quoi, que cet homme ait un repos digne tout simplement.
1: Digne de ce nom.
0: Digne de ce nom, et je propose qu'on parle de son œuvre, de ce qu'il nous a laissé, de sa musique. Moi, Lucien, j'aimerais savoir du coup quelle est ta relation avec la musique de Prince Wally. Quand est-ce que tu as commencé à la connaître? Est-ce que tu la ponces? Est-ce que pas du tout?
2: Je dirais pas que c'est un rappeur que j'ai beaucoup écouté, mais c'est un rappeur qui a toujours eu une saveur un petit peu particulière pour moi. Ça a été un peu un rappeur de lycée, voilà, que j'aimais bien écouter de temps en temps. J'avais quelques sons à lui dans la playlist quand j'allais au lycée ou quand je revenais du lycée. Et donc forcément, ça fait quand même bizarre d'avoir un artiste qu'on a écouté il y a quand même pas si longtemps que ça, qu'on a apprécié et qu'on a vu évoluer. On a eu ces différents projets, et de le voir partir si tôt, et ben forcément ça fait un petit choc en tant qu'auditeur.
1: Alors je souhaiterais ajouter que pour moi Prince Wally c'est un peu comme un roi déchu, tu vois. Il a pu rester dans notre sphère d'écoute, de près que ce soit de près ou de loin. Mais tu gardes quand même une note positive sur lui. Tu peux rien dire de négatif parce que il était juste trop fort. Il était juste trop fort et genre ça c'est vraiment pour moi. J'écoutais ça. Tu vois, c'est vraiment. Tu le sors à des occasions très précises. Tu vois, c'est un peu comme un bon vin.
2: Des sons qui passent. Tu l'écoutes. Tu les attends pas.
1: Ouais, c'est ça. Incroyable. Tu t'attends pas vraiment à ce qui passe comme ça dans tes oreilles, mais quand il passe, t'es content. T'es content d'être tombé sur ce titre au hasard. T'es content d'avoir découvert cet artiste. Et ensuite, après, tu commences à regarder tout ce qu'il fait et tu manges une claque, mais monumentale. Que ce soit en feat, que ce soit juste en solo même.
0: Que ce soit en groupe avec Big Buddha Cheese. Je sais pas si vous avez écouté.
1: Je suis pas aussi.
0: Qui est son duo à l'époque. Des Grand Descent et tout, genre. Parce que Prince Wally aussi sur les Grands, c'était magnifique. Mais tout ce qu'il a fait, cet homme, tu touchais de l'or, genre. Tu touchais quelque chose, c'était bidasse, genre. Tout ce qu'il faisait, c'était trop, trop fort. Et la seule truc qu'il a arrêté dans sa carrière, du coup, c'était la maladie. Parce qu'il avait un cancer d'une partie de la langue. Je pourrais plus dire quoi exactement. Mais il avait un cancer et c'est ce qu'il a emporté aujourd'hui. Mais à part ça, à part son cancer, rien n'aurait pu empêcher Prince Wally. C'est vraiment ça, quoi. Rien ne l'aurait pu l'empêcher.
1: Surtout de. Il aurait pu atteindre des sommets, mais vraiment des sommets qui étaient peu atteignables parce que il sait rapper,
0: il sait chanter, il écrit bien.
1: Les prods sont folles. À chaque fois qu'il pose, il y a pas une prod qui est mid. C'est vraiment genre tout est bon,
0: tout est de bon goût, tout est frais. Il est frais. Il a des clips qui sont magnifiques.
1: Ouais, même visuellement.
0: Visuellement, c'est trop fort. Il a un charisme.
1: Il avait toutes les cordes à son arc.
0: Il avait même le couple le plus kawaii à suivre de toute la scène. Genre, avec Enchantée Julia, c'était. Il puait l'amour. Et du coup, leur son d'amour, ça se ressentait. Il avait tout pour réussir. Il réussissait déjà très très bien. Il avait je ne sais pas combien.
2: Puis une écriture singulière, quand même. Prince Wally, c'est une plume qui est assez marquante, qu'on reconnaît quand même entre mille. Je trouve qu'il a vraiment une teinte de voix assez, assez reconnaissable.
1: C'est vrai.
0: C'est vrai.
2: Et qui va nous manquer, c'est vrai, dans les featuring prochains.
0: Puis même dans sa façon, les thèmes qu'il arrive à aborder, que ce soit le décès de son frère, la maladie de son autre frère ou son cancer à lui, ce sont des thèmes en fait qui sont durs, mais qui ne sont pas ultra présents dans les rap français. Et lui, il a réussi à en parler sur Moussa d'une façon que je trouve géniale. En vrai, surtout sur son dernier titre, Merci, qu'on écoutera à la fin. Mais je trouve qu'il avait, oui, une façon d'écrire, d'aller chercher certains thèmes, de tout faire qui était beaucoup, beaucoup, beaucoup trop forte. Et la sincérité qui se transposait aussi de sa façon de rapper. Mais je trouvais ça, mais magnifique. Mais vraiment magnifique. Il rappe avec une sincérité qui est,

0: qui est dingue. Et puis voilà quoi, Prince Wally, moi je sais que très personnel, mais j'avais écrit un article sur lui à l'époque sur Bagel, je lui avais envoyé, c'est un des deux seuls artistes qui a répondu et qui a validé et tout. Avec du recul, l'article était pas dingue, hein. Mais lui, il a validé, il était trop heureux qu'il existe. Et moi, c'est la plus belle preuve de validation que j'ai eue dans ma vie. C'est ça, genre. Donc, REP Prince Wally,
1: c'est vrai, parce que en dehors d'être un artiste, c'était quand même très proche de son public. Genre, ouais. Tu lui envoyais un truc sur Insta, tu mentionnais, il répondait.
0: Ouais. Ouais, mais moi, c'est arrivé deux, trois fois qu'on ait des conversations le soir. Ouais, hormis oui. le l'article, c'est arrivé deux, trois fois, genre. Vas-y, bah, je discute avec Prince Wally. Tu pourras demander avec Lucien. J'étais choc-barre le lendemain quand j'allais au lycée, frère. Un de mes artistes préférés, il me répond. J'étais en train de péter un câble. C'était dingue. C'est dingue. Et puis, comme Lucien dit, c'est pour nous, en tout cas, c'est période lycée. Et comme t'as dit, genre, moi, j'y reviens très, très peu, surtout sur Moussa, avec le temps. Genre, ses autres albums, j'y reviens un peu plus, surtout Junior, que je trouve. Enfin, c'est un de mes préférés avec Moussa. J'arrive pas à les départager. Mais Moussa, une fois que tu te le prends, là, je me suis réécouté aujourd'hui, ça avait une autre saveur, genre. Il y a plein de bars où il fait référence à la mort, du coup, vu qu'il l'avait déjà vu avant. Juste, t'es là comme ça et puis tu gamberges, quoi.
1: Ouais, c'est ça, c'est complètement différent. Bah, Boys Volume 2, par exemple, Hamster, le bon son préféré, justement, de cet album-là, quand tu l'écoutes maintenant, c'est pas du tout la même, en vrai. C'est pas du tout la même. En plus, c'est vraiment la représentation, mais pure de l'amour, ce son, genre, il est tellement beau, tellement. Oh là là, mais t'as envie de pleurer dessus, en fait. T'as envie de pleurer dessus. Et en soi, que tu pleures de joie ou de tristesse, ça ne change rien. Genre, le son garde la même couleur. C'est fou, genre.
0: Moi, il y a un son qui parle de Prince Wally, qui est pareil de ce que tout plus que tu viens de décrire. C'est Moussa de Enchanté Julien. Qui, du coup, juste elle parle de Wally, de Moussa, et avec un amour. Mais les deux, ça se sent, l'amour qu'il y avait entre les deux. C'est juste beaucoup trop beau, genre. Maintenant, le titre, ouais, comme t'as dit, c'est soit chialer il fait chialer, genre, c'est pas possible. De pleurs ou de joie, mais dans tous les cas, t'es obligé de voir la beauté qu'il y a derrière ces titres. Donc, je propose qu'on se mette du coup directement à Hamster.
1: Allez.
0: Histoire de passer une bonne ambiance.

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0: Voilà, donc c'était Hamster de Prince Wally en featuring avec Enchantée Julia. Il n'y a rien à dire sur ce son, franchement. Le son parle de lui-même, en fait. T'as pas besoin de décrire ce que t'as ressenti, parce que le son le fait déjà pour toi, en fait. Le son le fait déjà. Et tu.
1: C'est un son de la paix. Mais vraiment, moi, c'est un son qui me permet de, je sais pas, m'endormir. Quand j'ai du mal à m'endormir, je m'écoute ce son. Ça fait partie du son que j'écoute, tu vois. Parce que juste, il est trop beau. T'es au paradis, frère.
0: C'est ça, il t'apaise, en fait. T'apaise. Et franchement, enfin, savoir faire retranscrire ce genre d'émotion, juste le fait de la paix, c'est. Que ce soit dans la prod, dans les voix, genre, t'as juste rien à dire et t'acceptes ce qui te fait ressentir, en fait.
1: T'as juste à contempler. Hein.
0: C'est beau, ouais. C'est super beau.
1: C'est juste super beau, j'ai juste à contempler. Et encore une fois, ça fait partie de la musique qui représente le mieux Prince Wally, genre.
0: Oui.
1: C'est. Dans sa partie chantée, il n'a pas fait mieux, genre. C'est. Tu peux rien faire face à son et ça fait partie des sons, j'aurais aimé que, genre. Tout le monde puisse avoir connaissance de ce banger, genre. Que tout le monde puisse avoir connaissance de ce miel.
0: Oui, c'est comme. Comme Crash, parce qu'en soi, Crash, c'est un peu plus. C'est vraiment tourné triste cette fois-ci. Là, c'est vraiment, t'es sûr d'être dans le pile tristesse, mais c'est. Le storytelling est fort, est très fort, et même les invités dessus le montrent aussi. Genre, tout le monde s'y prête au jeu, et c'est ça qui est beau, justement. C'est vraiment la synergie entre les trois était vraiment, vraiment pas mal sur ce son.
1: Moi, Crash qui m'a fait péter un câble, c'est la prod.
0: Oui.
1: Moi, c'est la prod m'a fait péter un câble sur toutes les prods de Moussa. Mais Crash et Miroir, qui n'ont rien à voir en termes de musicalité, rien à voir, sont d'une efficacité mais monstrueuse et d'une douceur. Crash, en vrai, ce son a quand même un petit peu bien percé à l'époque, si je me souviens bien. Genre,
2: Il a eu son petit succès. Quoi.
1: Il a eu son petit succès.
2: Et même Moussa aussi a eu son petit.
0: Il y a eu pas mal de feats qui ont.
2: Notamment le feat avec Frisk Orléans.
0: Exactement, Balotelli.
1: Crash ou Problème sont
0: très feats. Très fort, ouais, c'est ça. Problème avec Makala.
2: Puis surtout, ce son avec Frisk Orléans, c'était agréable de voir Frisk sur un type beat, pas drill classique, frisesque. Avec une prod un peu qui sortait de l'habitude, et c'était plutôt pas mal.
1: En plus, c'était tombé en plein dans l'ère LMF de Freeze.
0: Oui, justement, ça a pu un peu rafraîchir nos oreilles qui saturaient de la drill à cette époque-là.
1: Ouais, je te jure, ça sonnait la fin de la drill. Et ce que j'avais trouvé incroyable, c'était à peu près au même moment où l'horrible Doobs avait sorti un feat avec Freeze, qui était grave cool. Et c'est pareil, des sonorités où au moment, à Freeze, il décalait de la drill. Même lui, il sentait le truc, il se décalait de la drill pour au final nous faire toujours de la drill pendant je sais pas combien d'années. Mais ça fait partie des meilleurs feats de Freeze, et le couplet de Freeze sur Balotelli est dingue. Ou la chimie qu'il y a sur Problème avec Luigi et Makala, qui est pas le meilleur son de l'histoire de Prince Wally, mais qui est ultra efficace, je trouve ça dingue, en fait. Et Moussa fait partie de ces rares albums où on peut les juger comme un quasi classique cette décennie. Il fait partie des meilleurs albums de la décennie. Et pour moi, c'est même pas un petit peu discutable, genre. Je le mets au même rang que, je sais pas, des Dondada, que des LMF, pas autant que LMF, tu vois, je force, mais que genre un Bitume Cap dire.
0: Oui, oui.
1: Tu vois, très
0: largement. Largement. Et ouais, ça pourrait.
1: Moi, je préfère Moussa à LMF, je te le dis. Personnellement.
0: Ah, mais ça,
1: tu vois.
0: C'est pas discutable.
2: Après, Moussa a quand même moins marqué que LMF, même si
1: oui,
2: c'est peut-être sûrement un meilleur album.
1: C'est pas le meilleur. C'est pas le même succès commercial du tout. Mais revenir avec ça, genre. Faut se dire que Prince Wally, pendant 5 ans, il avait pas fait de musique, il avait pas sorti de musique. Enfin, pendant 4 ans, il revient avec Moussa. C'est magnifique.
2: C'est très, très fort.
0: Et surtout que tu vois qu'il a bossé son truc, vu que tout est. Tout était et est encore d'actualité. Genre, c'est ce genre de son, il n'y a pas besoin d'être à une certaine temporalité pour le comprendre et l'apprécier.
1: Et oui, en fait, c'est la musique de Wally, elle est ça. Tu vois, quand on sait que, du coup, Big Buddha Cheese, son duo avec, son groupe avec, j'ai oublié le nom de son duo, excusez-moi, mais en 2016, il faisait des sons avec des MPC et qui est enregistré sur limite sur les mêmes bandes que Daddy Dan. Tu vois le délire ou pas? Et le projet est trop trop bien. Franchement, il est trop trop cool. Le pire couplet, c'est celui d'Oxmo Puccino, mais c'est Oxmo Puccino en 2016. Donc ça casse les couilles. Mais tout est trop bien. En fait, Wally, sa musique, elle est intemporelle. Et c'est juste ça, quoi. Et c'est pour ça qu'il va rester dans le temps. Ce qui fait partie, malheureusement, c'est tragique, mais il fait partie des très peu rappeurs français dont on a appris le décès pendant leur carrière. Mmh. Je pense à des Calbo qui est mort il n'y a pas longtemps. REP Calbo, oh, je pense voilà. À Népal, REP Népal. Je pense à Louvrezval, REP Louvrezval. Je pense à tout un tas de rappeurs dont j'ai oublié. Que j'ai oublié, j'en suis désolé. Mais c'est toujours des pertes qui sont énormes pour le rap français.
0: Oui.
1: Pour la culture en général. Et je parle très rarement de culture, mais là, Prince Wally, c'était un homme de culture, quoi. C'est ce qu'il faisait aussi avec, comment ça s'appelle, Made in Paris. Enfin, pas Made in Paris, Walk in Paris, excusez-moi. Avec Walk in Paris, c'était trop bien. Ce qu'il faisait, c'est lui le premier mec sur la couve de Mosaïque. Premier magazine de Mosaïque, c'est pour Prince Wally. Et maintenant, Mosaïque, c'est l'un des seuls magazines rap implémentés en France. Et leur première couve, c'était avec lui.
0: Ouais.
1: Enfin, il y a plein de petites choses comme ça. Ou juste, c'est un grand homme qui est parti.
2: Même visuellement, Prince Wally avait une vraie identité visuelle.
1: Mais les
2: clips. Que ce soit au niveau des clips ou même de ses pochettes d'albums, de son style vestimentaire, même aussi.
1: Il avait un charisme dans tout. Et c'est aussi un des rappeurs qui était le plus politisé à l'heure actuelle, qui n'hésitait pas à.
2: Lui qui avait fait un concert pour le second tour, je crois.
1: Des législatives.
2: Oui, après la dissolution de Macron.
1: Ouais, avec Grunt. Si mes souvenirs sont bons, et ça faisait partie des premiers à dire il faut qu'on reprenne le drapeau français.
2: Oui.
1: Parce que maintenant, ce qui se passe quand on voit Tchakola, mais même quand on voit les blocus des lycéens, où tu peux voir des drapeaux français, ou les meetings de la fille, où tu peux voir des drapeaux français, lui, il a fait partie des premiers à le dire en 2024, donc c'était pas l'un des premiers, mais à être une figure publique, à en parler aussi librement.
0: C'est vrai.
1: C'est un homme,
0: un grand visionnaire.
1: Un grand homme, tout simplement. Grand homme que l'on perd.
2: Il nous manquera.
1: Il nous manquera et je propose qu'on se mette quelques petits sons de Prince Wally et après on verra tout simplement de quoi on parle. Voilà.
0: Ouais,
1: on n'a pas encore tout vu après. Et puis, c'est juste quelques sons de Prince Wally.

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0: C'était donc Merci de Prince Wally. C'est donc tout un hommage autour de la musique de Prince Wally.
1: J'espère que cette sélection vous aura plu et que vous chercherez de vous-même l'œuvre de ce type qui a été juste monumental.
0: Monumental. Et est-ce que du coup on se permettrait quand même un petit shout-out?
1: Bien sûr.
0: Comme d'habitude.
1: Bien sûr.
0: Lucien, est-ce que tu as un petit shout-out à faire ce soir?
2: Moi j'aimerais faire un shout-out à tous ceux qui vont se lever tôt demain matin. Voilà, c'est le plus important, je crois, je dirais. Et sinon, non, j'aimerais faire un distract, donc un type qui n'est pas là dans cette émission. Emilien qui a pris un kebab à la raclette. Voilà, je laisse les gens avec cette information. C'est tout pour moi et à la prochaine. Ce fut très sympa ce soir.
0: Ouais, ça fait une très très bonne émission. Un petit shout-out, guys.
1: Un petit shout-out à tous les étudiants qui se bougent pour faire des blocus, tout ça. Vous avez toute notre force, tout notre respect. Les profs qui, malgré les temps durs, continuent à faire enseigner et, éduquer les jeunes. Puis ensuite, shout-out tout particulier à la famille de... La famille de Prince Wally, que ce soit Enchanté Julia ou même ses proches, qui doivent être sûrement très touchés par cette nouvelle.
0: Moi, j'aimerais, comme tu as si bien dit, un shout-out à la famille de Prince Wally, à ses proches, comme l'a dit, si bien dit Lucien, aux lycéens et Foc Emilien. Et en dernier shout-out, qu'est-ce que j'aurais? Shout-out, vous l'avez déjà dit, en fait, shout-out les étudiants, shout-out les profs, shout-out les avocats qui s'occupent des affaires des petits pour protéger leurs droits. C'est important aussi, on n'en parle pas assez, de ces avocats-là qui prennent leur temps. Je pense à Elsa Morel, qui est sans doute la plus connue, celle de l'avocate de RP, mais il y en a plein qui essayent de faire le taf au maximum. Et renseignez-vous sur vos droits quand vous êtes en GAV, c'est extrêmement important. Voilà.
1: Mais je suis un fou aussi. Tout le personnel aussi qui englobe les étudiants, shout-out à eux aussi. Eux aussi, ils galèrent et actuellement ils sont en première ligne pour tout ce qui est en train de se passer, parce que justement la responsabilité tombe un peu sur eux. Et aussi du haut de leur salaire misérable que leur file l'État, franchement, force à vous les gars, c'est pas facile tous les jours, et continuez de vous battre pour ce que vous voulez.
0: Et du coup j'ai un dernier shout-out, c'est toutes les personnes qui s'occupent du CROUS, qui s'occupent des rues, qui font en sorte qu'on mange à 1 euro, des repas convenables, qui font en sorte que l'université soit propre. Ces gens qu'on remercie pas assez, qui sont même dans les BU, qui s'occupent juste des BU, ce genre de choses. Tous les encadrants en général, les petits métiers de l'ombre de la fac et l'université et l'éducation générale en général, shout out à vous. Et puis passez toutes et tous une bonne soirée. Prenez soin de vous demain, ceux qui vont manifester demain. C'est le plus important, renseignez-vous sur vos droits. Et le reste, passez une bonne soirée.
1: Prenez des masques. Prenez des lunettes, prenez
0: des colliers
1: pour les yeux. Ouais.
0: Des colliers, c'est ultra important.
1: Très important.
0: Faites en sorte de ne pas être visible de ouf sur les caméras, sur les photos. Et si vous prenez des photos des caméras, essayez au maximum de flouter les gens. Même si la qualité doit être en 144p, filtre diable, El Diablo, c'est donc plus le diable. Il faut que les gens soient protégés quand même. Bref, passez toutes et toutes une bonne soirée. C'est fait un plaisir, un régal. Et puis à la prochaine sur Frappe Radio, 102.4, Besançon, Montbéliard, Belfort.
1: Voilà.
2: Allez, ciao.
1: Bonne nuit.
0: Ciao.

demandons de bénir aujourd'hui cette mère bienfaitrice, mais aussi cette mère si puissante qu'elle peut nous envahir.

Seigneur, à travers cette bénédiction de la mer, c'est ta bénédiction que nous te demandons. Daigne l'envoyer sur chacun et chacune d'entre nous, en particulier sur celles et ceux qui travaillent sur la mer et qui reçoivent de la mer.

vieux film d'horreur bien réel.

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